0: Et les fourmis, il y en a un peu moins.
1: Les fourmis.
0: Tennessee 158801135.
1: Okay.